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2: J'ai préféré partir et m'isoler. 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